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0: Aye, Umaru,
1: Aye,
0: voilà Umaru, le père de 15 enfants. Maintenant une vie de célibataire.
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